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06 59 14. 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

Jésus-Christ, mais cela nous prie à Christ. Parce que maintenant, nous sommes ensemble.

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Si quelqu'un est en Christ, il est une nouvelle créature. Les choses anciennes sont passées. Voici, toutes choses sont devenues nouvelles. Merci Seigneur, merci Seigneur. Merci Seigneur parce que maintenant je suis une nouvelle créature. Gloire à toi Seigneur Jésus, toi seul mérite la gloire.

les jours, il renouvelle en toi le souffle de vie. Il arrange ton jardin. Alléluia. Qui est ce Dieu de gloire, l'Éternel?

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4: 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Minimum, je pense qu'il est important pour légitimer un potentiel monde qui est élu. Et ce n'est pas rôle moins. Et Walmart, c'est assurer que nous avons 4 numéros et que aider CEPA, dans la mesure des technologies disponibles, des compétences disponibles également, pour que dans le processus-là, tout ça ait besoin d'enregistrement. 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
4: 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Électorat, alors, si nous basons sur le dernier recensement qui est fait en 2003, et par des projections, et il prévoit, je dis là, bon, bien entendu, qu'il était très discutable parce que nous étions supposés faire un recensement tous les 10 ans. 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OK? À 7,5 millions. Et si nous regardons les chiffres HSI toujours, nous avons un rythme de croissance de la population 200 000 par an. C'est-à-dire, pratiquement chaque année, on gagne entre 160 et 200 000 personnes qui gagnent 18 ans et plus. Donc, si on regarde à partir de projection ça, les chiffres sont plus ou moins s'accordent. Parce que si il y a 10 ans, tu gagnes 6,5 millions de monde. 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
9: Alors, puisque carte, là, c'est pas un carte électorale, c'est un carte d'identification nationale. 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

0: Caraïbes FM, les faits 8h49 minutes avant pause de rapport. 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
2: 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C'est ça que je me dis, le mot est peut-être impropre à ce niveau-là. 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
3: 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Malheureusement, et la fraude à l'identité sont. 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C'est-à-dire, c'est tout côté qui a un système, qui a un intérêt en jeu, pour nous essayer de faire des trucs sur l'identité. Et je dis là, moi je pense que ça qui a passé à apprendre, nous, bon, c'est peut-être la manière la plus difficile d'apprendre, que c'est le utiliser l'identité sans pas bail permission. 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
4: comme une vidéo.
2: Ça, c'est sûr. Ça, c'est sûr, malheureusement.
4: 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Vous pouvez essayer une condition pour arriver inscrit candidat. Il faut capable de soumettre liste 30 000 membres.
2: 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Vous pouvez faire des gens qui vont rejoindre d'autres regroupements. Moi, je pense que c'est de bonne guerre. Et dans la mesure où on multiplicité de candidats coûte l'État. Parce qu'à chaque fois qu'on inscrit un bulletin, si on a 4 personnes sur un bulletin, ou bien 40 personnes, ça fait une large différence en termes d'impression, feuilles, etc. Et ce que ça coûte.
1: Non, pas ça. Combien y a coûté l'État ici?
2: $4.
1: $4?
2: Oui.
1: OK.
2: Alors, $4 dans 4 spécimens. Maintenant, d'après benchmark que nous-mêmes nous essayons de faire, et 4 là, sous prend tout. Et l'autre appareillage, etc., elle coûtait entre $11 et $12.
1: Je dis gratis. Est-ce que
2: malheureusement.
1: Ça, est-ce que ça veut dire à la longue, mon aval l'obligé de payer?
2: Non, mais c'est dit dans le décret, et quoi, parce que j'ai article 7 et décret 11 mars 2020, dit la première impression est gratuite. Pour le moment et pour l'instant et renouvellement gratis. Alors pas renouvellement parce que nous pouvons arriver dans la phase renouvellement et nous en phase changement pour carte qui est abîmée, pour qui
4: perd du carte, etc.
2: Maintenant le prix. Le la consa, comment l'a fixé, c'est la rentrée dans le budget. Et c'est la loi de finances et qui a fixé montant que nous avons payé dans le DGI. Et puis qui a dit combien comme lié pour renouvellement ou bien pour réimpression 4 ans. Et le ça sous proposition bien entendu de ONI qui a fait et ministère de tutelle là, qui a suggéré. En montant, et puis le ministère des Finances a fait arbitrage pour dire est-ce que montant ça à 3 euros ou bien trop bas, etc.
4: Mais 10 ans.
2: Oui, 4 la grande durée de 10 ans.
1: Maintenant, il faut aller rapide, monsieur le directeur général. 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Il doit faire 4 ans, par exemple, dans telle zone, de l'aldeïenne, il pas jouer une
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2: 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Et protester. Oui. Ou recours qui dit que je ne vais pas de consentement pour m'inscrire sur tel parti, donc je vais désinscrire tête moi ou bien protester.
1: C'est ça qui va prendre le soin de monter le système ensemble avec ONI.
2: Et oui.
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1: 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Maintenant, vous pouvez regarder, vous pouvez regarder, monsieur le directeur. Par exemple, première fabrication, c'est si le consommateur, première fabrication, et vous estimez que le pas de bonne facture. Tapia, tapchiré sous yo, de bail de ce genre, qu'on est là, on y propose une autre fabrique. Et quelle disposition qui prend par exemple pour que yon moun bagay tout deux en même temps et que la fonction acte tout deux en même temps?
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2: 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L'IGE doit tous ses reconnaissances faciales ou bien empreinte digitale, dépendamment du niveau de transaction. 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

0: 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Il y a deux paramètres qui changent sous lit. Et puis date d'impression en tout, changé. Et ça joue imprimé là, c'est comme si le repédaler pour 10 ans. C'est même avec passeport. Automatiquement, que sort son passeport pour vous, la date que sort là, lui, tu es première date que, même si passeport n'est pas fini, on dit qu'on imprime mon passeport parce qu'on n'a pas une page là-dedans encore. Si le passeport s'est expiré en 2030, nouveau passeport au Baroua, et en 10 ans, il est là pour 2036.
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2: 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Question ça avec deux volets, même si c'est deux auditeurs différents. 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
0: C'est jusqu'à présent, nous pouvons renouveler qu'une carte. 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

0: pour vous permettre que vous fassiez changement à vous. 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
2: 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Qu'est-ce que ça l'a porté comme valeur ajoutée?
0: 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Alors, c'est un projet sur 2 ans, entre 2023 et 2025, qui commençait avec des fonds de USAID, qui sont programmes que OEA a fait, qui relaient appui à l'ONU. 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Et dans la vie, alors, le projet ça te permet que vous renforcez capacité ONI en termes d'achat de cadre, en termes de changement de serveur. Alors, on va parler entre 2023 et 2025, achat de cadre et matériel roulant, etc. Donc, ça permet que nous fait mobile dans tout un coin qui existait, dans zone rurale, etc. Maintenant, 3 millions, ça, c'est on rallonge pour permettre que le projet a continué, surtout dans le renforcement de capacité. Capacité matérielle, formation, etc. Mais comme le processus, nous avons 6 millions de cas qui sont en circulation, qui pas de qualité. Donc, au fur et à mesure que quand tu as dégradé, il faut que nous changions, yeah. 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

Alors vraiment, c'est toujours un plaisir de commencer Couleur Matinale avec cette chanson de Tamar et puis Stanley George. Voilà, mon invité, c'est quand même un super titre. Hein. Alors, on a démarré l'émission jeudi, c'est lundi, avec si la parole, ça, c'est une gaboule comme ça, pour nous, encore une fois, motiver sur la vie, motiver de réalité. Mais en passant, on dit que c'était un week-end de fête également, parce qu'il y a plus d'amis qui ont fêté pendant le week-end. Mais spécialement, PDG Foot Aristide et puis Nixon Live, donc de Mounsa, qui ont fêté pendant le week-end. 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

Nous saluons VIP couleur matinale. On a dit souhaiter une bonne semaine. Après déjà Foot Saristilde qui a fêté 12 septembre qui s'est passé là. Donc encore une fois un très bon anniversaire à notre PDG Fritz Aristilde. Et puis on a salué Nixon Live. Donc Nixon Cibrien et Jacques Nixon Live de tout côté qui a fêté tout 12 septembre qui s'est passé là. Donc bonjour Maestro Oudi Noisette, Papi Robert, bonjour l'unique séjour, bonjour Yves Dacasseus, bonjour Cindy Aprival, bonjour Judy Nicolas, Gina Clergé, Witterford, Mon Désir, bonjour Donald, 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

Bonjour Johnny Sirin, bonjour Eddie Walker, bonjour Sima, bonjour Leslie. 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Ronald Lothier, Yaïti Kanaïta. 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Frère Jacques, bonjour. 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Bonne semaine à chacun de vous. Et c'est la chaleur tropicale depuis Paris. Bonjour Montreux, c'est depuis Montréal. Merci infiniment. 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Tout côté. Alors, musique San Baljula, et nous allons vous avec Shiva. Donc, Titi Congo et puis Reginald de Kanji. Et musique ça, nous saluer, nous les saluer. Maestro, dis-nous à Z sur musique ça. Titi Congo et puis Reginald de Kanji. Bon lundi matin.

0: Alors ça c'est Shiva, donc Titi Congo, et puis Reginald Kangé. On passe rapidement aux informations, mais le week-end m'a été vraiment dominé encore une fois par le concert très très attendu de Céline Dion. Donc rapidement, c'est-à-dire que le 12 septembre, donc il y a 29 chansons, donc la setlist avec assez complète hein, de 29 chansons du premier show à la Plénitude Arena. Donc la star internationale a ouvert le samedi 12 septembre la série de concerts à Nanterre en haut de Seine. Donc il y a donc le titre qu'elle a interprété durant son spectacle de 2h30, donc très très attendu. Céline Dion a donné vraiment sa première représentation à la Plénitude Arena à Nanterre, donc le samedi 12 septembre. Donc la star internationale doit se produire encore de nombreuses fois, mais jusqu'au 17 octobre 2026, après une pause. Donc elle devrait normalement reprendre les représentations du 8 au 29 mai 2027. Alors, Céline Dion a fait quand même un retour salué par les fans. Donc, la chanteuse québécoise est apparue en forme avec vraiment une voix quasiment intacte malgré son état de santé. Donc, la québécoise est atteinte du syndrome de la personne raide, donc un trouble neurologique rare. Eh bien, qui affecte principalement les muscles du tronc. Ça peut causer quand même des spasmes, une douleur chronique et surtout réduire la mobilité. Alors, l'artiste a interprété 29 titres en commençant vraiment par de nombreux morceaux composés par Jean-Jacques Goldman, mais aussi surpris et son public avec I Feel Love de Donna Summer et qu'elle a mélangé avec son tube I'm Alive et dans une version plus rapide que d'habitude ou une reprise de Sweet Dreams et deux rythmes. Donc la setlist complète de Céline Dion, donc on ne change pas, donc Destin, Because You Love Me, encore un soir, les derniers seront les premiers, Tout l'or et des hommes, The Power of Love, My Heart Will Go On, et Beauty and the Best, et J'irai Où Tu Iras, Ne Bouge Pas, Dans Un Autre Monde, I Feel Love, That's The Way It Is, et Sweet Dreams, donc autant de chansons parmi les 29 titres sélectionnés par Céline Dion, mais les deux derniers, c'est S'il Suffisait D'Aimer, les deux derniers titres, bien sûr, et puis des milliers de baisers en chorale. Donc Céline Dion a ainsi chanté en français et en anglais et a clôturé mais vraiment son concert à nouveau avec deux de ses tubes composés par Jean-Jacques Goldman. Comme je disais tout à l'heure, c'est un concert très complet, donc même si certains fans regrettaient l'absence de quelques morceaux comme Prière Païenne et Je Sais Pas, mais Céline Dion vraiment avait capté et l'attention de tous ceux qui ont pu faire le déplacement au cours du week-end. Vraiment le grand retour sur scène de Céline Dion malgré la maladie, mais la voix de Céline Dion reste intacte.
1: 35 000 fans retiennent leur souffle. Céline Dion a-t-elle retrouvé sa puissance vocale? Sa voix a largement supporté l'ampleur du défi. Un regard vers ses musiciens, un soulagement. Elle l'a fait.

0: De show, 25 morceaux, une renaissance, après 6 ans d'absence et une maladie avec laquelle elle a dû apprendre à vivre et chanter.
1: Je suis debout sur scène, dans cette ville que j'aime tant, grâce à votre soutien, votre amour.
0: Le spectacle a commencé par des larmes. Et les acclamations ont rythmé la soirée. Des retrouvailles à la hauteur de l'attente du public.
2: On a vécu un moment de malade. J'ai versé ma larme, ouais, j'avoue. Voilà.
3: Elle était vraie, c'était intense.
4: Très touchante.
5: C'est irréel, c'était complètement...
6: C'était incroyable.
5: Incroyable.
6: C'était magique.
5: On avait l'impression d'être dans un rêve, ça bougeait de partout. La scène, elle changeait de décor.
6: Un monde parallèle.
0: Céline Dion hypnotique. Et symphonique en reprenant la Callas. Un pied de nez aux souffrances qu'elle a vécues jusqu'à perdre sa voix. Spectacle millimétré pour un événement mondial. Dans la salle, des invités de prestige, Thomas Pesquet ou encore Michelle Obama.
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0: Le public de Céline Dion n'a jamais cessé de l'aimer. Il le lui a prouvé hier soir.
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9: Alors, c'est là donc que ce week-end, Céline Dion a lancé vraiment sa résidence le 12 septembre 2026 à la Plénitude Arena. Donc, le spectacle d'une durée de 2 heures a débuté avec le titre « On ne change pas ». Donc, l'artiste dirigé par son directeur musical Scott Sprice, donc, a interprété ses plus grands succès en français et en anglais devant plus de 30 000 spectateurs émus.

D'alors, de Power Flow de Céline, mais laissez-moi vous dire que ça a commencé le 12 septembre, mais c'est toute une série de 26 concerts et qui a démarré ce week-end le 12 septembre avec vraiment de nouvelles dates prolongées jusqu'en mai 2027. Alors, les prochaines dates à Paris de Céline Dion, ce mercredi 16 septembre 2026, vendredi 18 septembre, samedi 19 septembre, mercredi 23 septembre et puis vendredi 25 septembre. Donc, Céline Dion, c'est encore une fois sur scène à Paris.

Alors, si vous nous rejoignez à peine, vous suivez Couleur Matinale sur la zone de la radio couvre-feu, mais sur des stars. Donc, on y va à la Martinique, notamment à la Guadeloupe, pour encore parler de l'haïtienne, Joanne Dessin, de ses racines haïtiennes jusqu'au Bénin, donc installée au Bénin depuis 2022. Joanne Dessin, haïtienne et de naissance et guadeloupéenne de cœur, eh bien, participe à la valorisation du patrimoine culturel et historique du pays, mais vraiment entre projets muséaux et puis mémoire de l'esclavage et découverte d'une culture eh bien, qui fait écho à ses racines. Elle raconte encore une fois ses expériences dans ce pays d'Afrique de l'Ouest. Eh bien, c'est au Bénin que Joanne eh bien, Dessin poursuit aujourd'hui encore son parcours professionnel après une première expérience dans le pays en 2018 avec la Banque mondiale. Eh bien, cette spécialiste du patrimoine culturel s'y est installée en novembre 2022. Mais depuis juillet 2026, elle est donc directrice générale du développement des infrastructures et ouvrages patrimoniaux. Elle accompagne notamment des projets culturels, muséaux et puis touristiques, parmi lesquels le Musée international de l'esclavage à Ouida, une ville du sud du Bénin. Il y a énormément de sites mémoriels au Bénin, donc le pays a misé sur sa valorisation de son patrimoine culturel, de son histoire parfois très douloureuse et liée vraiment à l'esclavage. Donc Joanne Dessin, directrice générale du développement des infrastructures et ouvrages patrimoniaux au Bénin. Donc c'est quand même une terre de retrouvailles, puisque pour Joanne Dessin, le Bénin est aussi une terre de retrouvailles. Dans les danses, les coutumes et puis certaines traditions, elle reconnaît une matrice commune avec la Caraïbe, donc un lien culturel eh bien, qui lui donne rapidement le sentiment d'être chez elle. À celle de Sud, la Guadeloupe, d'Haïti ou de la Caraïbe eh bien, qui souhaiterait tenter l'aventure béninoise, eh bien, son message est sans détour: venez parce qu'on vous attend. Alors, pour Joanne Dessin, le Bénin est aussi une terre vraiment de reconnaissance, mais Joanne Dessin, en tant que directrice générale, invite vraiment les Haïtiens à visiter donc le Bénin. Et puis, toujours... concernant Jean-Pierre Elie, alors pour ce qui a rapport avec Jean Elie, et rapidement, donc sa vie vraiment à Tahiti, donc originaire de Basse-Terre en Guadeloupe, eh bien Jean-Pierre Elie a choisi vraiment la Polynésie française pour écrire une nouvelle page de sa vie. Installé à Faa depuis plusieurs années, eh bien cet huissier de justice et partage son quotidien entre les îles du Pacifique et sa famille et surtout son attachement à la Guadeloupe. Mais et plus de 17 km de la Guadeloupe, ben Jean-Pierre Elie a construit sa vie sous le soleil de la Polynésie française, donc originaire de Basse-Terre. Donc cet huissier de justice exerce aujourd'hui à Faa, la commune la plus peuplée de Tahiti. Donc notre mission judiciaire de les archipels du Pacifique et passion pour le tennis et surtout attachement à ses racines antillaises. Donc il partage un quotidien hors du commun, mais installé vraiment en Polynésie depuis plusieurs années. Et ben Jean-Pierre Elie explique que son arrivée sur l'île est avant tout une histoire de cœur. Même si pour lui, les missions sont pareilles à celles que l'on peut retrouver ailleurs, mais avec des particularités qui sont propres vraiment à la Polynésie. Mais dans certaines îles isolées des Australes, ou surtout des Marquises, donc il est parfois l'un des rares représentants de l'institution judiciaire pour mener à bien ses missions, donc il peut compter vraiment sur l'appui des gendarmes, des maires et surtout encore des polices municipales. Alors, quand on parle de Tahiti, c'est la Guadeloupe dans un autre décor, hein, puisque malgré l'éloignement, eh ben, le Basse-Terrien conserve encore une fois le lien fort avec son île natale. Il revient en Guadeloupe tous les 2 ou 3 ans pour retrouver sa mère, ses frères et surtout sa sœur installés sur l'archipel. Et lorsqu'on lui demande ce qui rapproche Tahiti de la Guadeloupe, eh ben, sa réponse est sans hésitation. Tahiti, c'est la Guadeloupe dans un autre décor. On retrouve pratiquement les mêmes paysages, les mêmes plages. Eh ben, ce qui change surtout, c'est la culture polynésienne, la langue et les chants et surtout les danses. Donc, loin de leur terre d'origine, les Antillais et Guyanais installés en Polynésie entretiennent vraiment des liens très étroits, puisque entre repas, échanges et moments de convivialité, la communauté permet de conserver un peu de l'esprit des Antillais au cœur même du Pacifique. C'est l'occasion de partager un repas, un, un,
un petit punch et surtout d'échanger en créole. Et à ceux qui rêvent de s'installer en Polynésie française, eh bien Jean-Pierre, il y adresse un conseil simple. Venir avec un véritable savoir-faire. Selon lui, les opportunités existent à condition d'apporter vraiment les compétences recherchées localement et surtout de s'intégrer à la société polynésienne.

Alors la deuxième partie de Couleur Matinale, c'est dans un instant, on va faire la transition tout à l'heure, mais bien avant, le trompettiste haïtien André Desjean, donc c'est une figure incontournable du compas direct qui est donc décédé. Le trompettiste, compositeur et arrangeur originaire de Pétionville en Haïti est mort vendredi 11 septembre 2026 en Floride aux États-Unis. Il venait souvent en Martinique pour des collaborations musicales. Alors il était quand même l'une des figures majeures de la musique haïtienne. André Desjean, membre fondateur du groupe familial Les Frères Desjean de Pétionville dans les années 60. Alors c'est dans la nuit que la nouvelle de son décès a affolé vraiment les réseaux sociaux. Donc les hommages aux trompettistes, compositeurs et arrangeurs se multiplient. Mais ses mélodies cuivrées et puis sa maîtrise technique et son amour pour la culture haïtienne resteront gravés dans nos mémoires et surtout dans le patrimoine musical mondial. Les Frères Desjean ont formé des musiciens inspirés vraiment des groupes et surtout fait danser Haïti et la diaspora pendant des décennies. André Desjean laisse derrière lui un héritage musical immense. Alors André Desjean qui a collaboré surtout avec de nombreux groupes haïtiens qui se produisent sur l'île, notamment dans les Antilles. Donc André Desjean avait 75 ans.

Revenez dans un instant sur le parcours de André Desjean. Ça a déjà fait là, un moment, ça là. Monsieur va le souffler là.

Alors, on est déjà sur la disparition d'une grande figure de la musique haïtienne. Le fameux trompettiste André Desjean, grande figure des frères Desjean de Pétionville, grande figure du compas direct.

Alors, on a tenu sur le parcours rendu déjà, mais je voulais rappeler que monsieur est mort à 75 ans. Et monsieur était toujours vraiment dans les Antilles, notamment à la Martinique, pour plusieurs collaborations. Donc, il a dit les frères des gens, et ouais, Philippe, ouais, André. Et bon, monsieur, ça a extrêmement héritage. Et pour combat direct, là, donc, pour ça, vous faites, donc là, monsieur tapait bah, tout service en d'un new look. Et chose qu'on a tenu avec un new look qu'il dit Félix. Alors, quand dit André Desjean a soufflé là, qu'on au signal, malgré son âge.

0: Alors ça vous avez gâté la première partie de Couleur Matinale, c'est de 9h jusqu'à 10h. Alors ne ratez pas la seconde, hein. Parce que c'est dans quelques secondes. Bonjour Samantha, bonjour Claudette, bonjour Huguens. Le deuxième partie c'est avec Rubikio, mais Mathieu Lanabguin, Ishne Saint-Julien avec des personnalités morts. On commence avec Ishne Saint-Julien. Ishne, bonjour.
1: 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Pour maintenant, c'est comme ça, Jacob Janvier, dans Couleur Matinale pour jeudi à notre pays d'Haïti. 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Bonne journée à tous les auditeurs de tout le monde. 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
2: 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Donc, Barça a gagné et Levante 4-2 avec un doublé de Lamine Yamal. Espat fait goal. Espat là, son jeune et un jeune espagnol qui a 19 ans, qui lui-même joue latéral gauche, mais son droitier qui est capable de jouer également comme milieu défensif. Donc, c'est un véritable couteau suisse que l'Iran de Barça. Barça a une qualité, ça, je dis, en dal, en effectif, il y a un pile joueur dans Barça capable de jouer au moins deux places. Ça, très important pour une équipe. Donc, l'on équipe comme ça, vraiment, est capable de faire un pile belle bagarre avec elle. Donc, Barça, je dis, en équipe, il y a majorité joueurs capable de jouer deux places. Moun ki pa joué deux places pour moi, en de Real, en de Barça, c'est gardien qui crée gardien. Et puis, Kouba Sim, j'aime la jouer comme latéral ou bien comme milieu défensif. Après ça, Kouba Sim joue arrière central, même s'il joue droite et gauche. Barça, vraiment, majorité joueur Lyon capable de jouer deux places à l'aise. C'est pour moi même un gros. 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Une victoire aussi lourde pour le club Colchonero. Donc, Atlético Madrid gagné Sociedad en déplacement 3-0. Une victoire qui finit très, très, très tard dans le match-là pour l'Atlético Madrid qui n'est pas capable de compter sur Julian Alvarez, lui-même qui t'a semblé gagner une surcharge musculaire. Julian Alvarez n'a pas joué match-là pour l'équipe Colchonera. Gagné en Italie, Napoli qui bat Bologne 1-0. Napoli qui a fait ses victoires petit à petit. 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C'est Elversberg, 2-1. Il était égalisé avec Bayern. Bayern finalement gagné par 2-1. Donc Bayern qui lui-même a fait victoire libre. Gagné Paris en France qui bat Brest 1-0. Donc Paris, vous sentez que son machine diesel qui prend temps pour le démarrer, mais là, le démarrer, il est capable de démarrer très fort. Il y a Lille qui t'a fait chuter 3-0 toujours, dans la Ligue 1 en France. Il y a une Ligue 1 qui a avancé petit à petit pour arriver côté de Rivière Jacob Janvier.
0: Voilà, merci Jefferson Aldeba, passez une bonne semaine.
2: Merci Jacob Janvier, bon lundi tout le monde et bonne semaine. Au revoir.
0: Alors, Jefferson Altima pour la rubrique sportive tous les matins à travers Couleur Matinale. Donc, c'est de 9h jusqu'à midi. Je rappelle, c'est la deuxième partie de cette émission. 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

0: là, on est déjà dans le bol là.
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Alors lundi matin, c'est Groove FM, c'est aussi Destin. 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

j'ai l'impression qu'ils disent que il n'y a pas que les parents mais comme s'il n'y a pas de André Deschamps et puis pour associer directement à New Look, c'est une façon de déranger l'ambile. Et ça fait Mathilde vraiment inconcevable. Par exemple, si on a joué et André Deschamps avec New Look, pour me battre un petit André Deschamps avec les frères Deschamps. Ouais, là, André Deschamps, nous sommes monsieur Tabjou qu'on a mis à chanter.

Alors, c'est un grand perte pour la musique haïtienne, mais notamment pour la formation musicale New Look, parce que l'autre, on est d'un coup André Desjean et un jazz au cap soufflé, donc il n'est pas là encore, donc à imaginer. En plus, les musiques, en plus, les collaborations pour André Desjean. Malheureusement, qui quitte nous à 75 l'année. Mais Eve, monsieur, a toujours été bien vivant.

0: Maestro André Desjean avec New Look. 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

0: Alors, on va passer à la rubrique santé pour aujourd'hui, lundi 14 septembre 2026. Vous laissez ces couleurs matinales. 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Alors, pour les gens qui souffrent ou bien qui ont l'estomac fait mal, donc des fois, nous avons dit que c'est l'être qui bon, l'organe, l'estomac a fait mal, c'est l'être pour boire. Donc, de vous boire l'être, la guérir rapidement, vous avez tout soulagement. H. pylori, donc maladie estomac, donc il y a des traitements rapides, nous allons partager à vous. Parce que des fois, nous avons dit que l'estomac a fait mal et puis ils disent que sont l'être pour le boire, sont l'être pour le boire. Et le boue veut l'être là, la poser. Donc, ça arrive des gens qui font expérience, ça c'est vrai. Donc, l'organe, l'estomac a fait mal et puis on veut l'être. Vous sentez un soulagement. Lorsqu'il y a un H. pylori qui sont supposés faire, vous pouvez partager quelques traitements rapides avant. La couleur matinale, c'est ça.
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2: 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Qui est-ce qui va aller? 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Est-ce qu'elle est dangereuse? Est-ce qu'elle est bon pour lui? Ensemble avec l'autre question encore.
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0: Alors, fin de citation, fin de la week, santé. Et voici rapidement Nerseïd avec Tabou Combo. 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
0: Alors c'est sur l'album Compa to the World Donc Denis Seyid avec Tabou Combo C'est la game pou m'aller Salut Cathy, ça va bien ?

Alors c'est ça, quand on écoute Couleur Matinale, c'est toujours la bonne humeur. Lundi matin. Très bonne semaine à chacun de vous. Nous sommes de loin l'émission la plus proche de vous. On vous accompagne tous les matins. 9-12. Vous nous écoutez au bureau, en voiture, à la maison. Merci infiniment. Big up de CBA. Alex y Cadu Mier. Alors, je dois revenir encore une fois sur cette chanson de. Non, mais avec les frères des gens de Pétionville. Alors, chose promise et chose due. Alors, rendez-vous au week-end, ça même, 20 septembre, comme fin là, en deux villages d'or. Gardez Haïti. On va célébrer la vie de Dessalines. Conférencier, professeur Jacques Derival. À partir de 2h, on attend tout le monde. Et c'est gratuit, hein. En deux parties. Conférence avec professeur Jacques Derival, c'est en première partie. Et puis la deuxième partie, c'est avec la prestation des groupes comme Bel Plaisir. Bel pays, le pays, Bel Blaise, le pays. Des manières. Soyez donc présents ce vendredi, ce dimanche 20 septembre au village d'or. Caroline, ça va bien? Bon lundi, bonne semaine. Bonjour Montou, bonjour Mathilde.

Alors, comme tu dis, nous aimons dire que ça allait pas, mais il n'y a pas de André Desjans et puis peut faire face à New Look. Parce que l'autre dit André Desjans, non seulement où est McDonald's, où est Skacha No. 1, mais où est les frères Desjans de Pétionville.

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0: On doit mettre danser, même si c'est lundi matin lié. Question de bien démarrer la semaine. 14 septembre 2026. Ça fait. Et le coulant, je forme. Marie de Honnête est branchée.
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0: 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C'était donc à Montréal. 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

0: Alors, la mairie de Jacques Melboil est venue avec une émission là. Donc, c'est une émission pour nous causer avec la mairie. Tandis action la mairie a posé. Tandis écrit population. Hein. Et puis, regardez qui mode d'intervention que la mairie est capable de faire. L'émission ça a démarré le week-end dans la cabine là. Week-end ça même.
1: Yo, well.
0: Yo, well. C'est bien qu'on a passé sur plusieurs stations de radio. J'ai été connecté avec la mairie. Quand pas. Mais c'est moi, Joseph. Mais ça fait mouiller. Entendez bon, entendez non. Hello Jackson Luma. Yann Lambert, le compas. Attendez, attendez. Oh. Accent Civil.

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Alors toutes les générations confondues à travers cet espace sur la radio. On a lu le temps vraiment avec la musique et surtout la bonne. Les rythmes tous les matins. Les amis de Kai Jacmel, la Vallée chérie. Bonjour Martine, bonjour la Vallée.

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Alors, ti jeune di matin là, pas trop trop la donne mais t'as pas prendre. De cette génération notamment, écoutez que nous t'a parlé de André Desjean. Qui quitte nous à 75 ans, donc 11 ans, donc c'est passé là, donc vraiment, André Desjean, monsieur quitte nous. Il y a un héritage vraiment, on a dit complet, hein, de André Desjean. Passage dans plusieurs formations musicales, participation sur plusieurs musiques. Et nous débutons pour t'apprendre, pour t'étendre quelques musiques que André Desjean chantait ou participait. Olé, olé! Alors, je vais donc fermer la boucle avec cette chanson de Zomano. Zomano, petit génio. Et c'est la dernière, ok? C'est la dernière à l'émission de ce matin.

Ça a été un plaisir. Prenez bien soin de vous. Passez une excellente semaine. Accompagnez la radio Groove FM et de Sud-Star. Je suis Jacob Janvier. Allez, au revoir.

0: À mes auditeurs, salut. Vous écoutez l'organisation de prière Pain de Vie du centre de la Floride au numéro 302-202-1110, extension 80-04-98, chaque jour, du lundi au vendredi, 6h AM, 11h AM et 11h PM, dirigé par la sœur Ocléane Honoré et ses collaborateurs depuis Spring Valley, New York, ayant un collège de directeurs, M. Fritz Aristide, M. Jodel Aristide, chaque jour, du lundi au vendredi, midi, 1h PM. Nous vous remercions de ce que vous nous permettez d'entrer chez vous en vue d'assiéger ensemble le trône de la grâce. Nous bénissons le Dieu Trinitaire, Père, Fils et Saint-Esprit, qui tient dans sa main l'âme de tout ce qui vit, le souffle de toute chair d'homme. En lui, nous avons la vie, le mouvement et l'être. Car à tous ceux qui l'ont reçu et à ceux qui croient en son nom, Jésus-Christ a donné le pouvoir de devenir enfant de Dieu. Merci de nous rejoindre et bonne audition.
1: Gloire à Dieu.
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0: Psaume 63. Ô Dieu, tu es mon Dieu, je te cherche, mon âme a soif de toi. Mon corps soupire après toi dans une terre aride, desséchée sans eau. Ainsi, je te contemple dans le sanctuaire pour voir ta puissance et ta gloire. Car ta bonté vaut mieux que la vie. Mes lèvres célèbrent tes louanges. Je te bénirai dans toute ma vie. J'élèverai mes mains en ton nom. Mon âme sera rassasiée comme de mets gras et succulents. Et avec des cris de joie, sur les lèvres, ma bouche te célébrera. Lorsque je pense à toi sur ma couche, je médite sur toi pendant les veilles de la nuit. Car tu es mon secours et je suis dans l'allégresse à l'ombre de tes ailes. Mon âme est attachée à toi, ta droite me soutient. Mais ceux qui cherchent à m'ôter la vie iront dans les profondeurs de la terre. Ils seront livrés au glaive, ils seront la proie des chacals et le roi se réjouira en Dieu. Quiconque jure en lui s'en glorifiera, car la bouche des menteurs sera fermée. Alléluia. Merci Seigneur. Gloire à Dieu. Et clamez au Seigneur aucun pays. Oh, remets-nous, prends soin de nous. 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

0: Frischler?
1: Ja.
0: Frischler? Schön. 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
2: Hab ich nicht.

0: c'est Timamou.
1: Othelma,
0: tu m'aimes vraiment? T'es sûr? Et pourtant, douce, même. J, Vince, et PI.

0: Bonsoir.
1: Bonsoir monsieur, puis je vous aide?
0: Mais pour transaction là.
1: Pour un dépôt ou non?
0: Pour un retrait.
1: Ah, monsieur, je suis désolé, pas de retrait ici.
0: Oh, c'est ça que vous faites ici, je vais faire transaction.
1: Désolé, monsieur.
2: C'est plus bon qu'elle est pas...

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2: Bonsoir.
3: Bonsoir, monsieur. Je vous aide.
2: Mille pour transaction là.
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3: Ah, monsieur, je suis désolé. Pas de retrait ici.
2: Oh, c'est ça que vous faites ici. Je ne vais pas faire transaction.
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